Qu'est-ce que tu as cherché? Le bien par le mal? La vertu par le vice? Saad, dis-moi, pourquoi l'évangile du mal? Quelle est ta religion? Où sont tes fidèles? Si tu es contre Dieu, tu es contre l'homme. Saad, es-tu diabolique?